0: Ayant été en contact avec le malade, une réunion exceptionnelle est prévue ce lundi entre la mairie et le centre de lutte anti-tuberculose. La maladie généralement pulmonaire se transmet surtout lors de contacts prolongés dans des lieux mal ventilés et se soigne avec des antibiotiques. Une étude américaine menée auprès de plus de 1600 personnes le suggère. Les textes générés par l'intelligence artificielle ont été jugés plus captivants, plus faciles à lire et de meilleure qualité. Mais les chercheurs tempèrent, l'IA peut accompagner la création sans remplacer l'imagination humaine. Reste aussi la question des droits d'auteur. Stefan Zweig est honoré 90 ans après son exil à Londres. Une plaque commémorative a été installée sur l'immeuble où l'écrivain autrichien a vécu entre 1936 et 1939 après avoir fui la montée du nazisme.
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L'essentiel de l'actualité, un enfant de 8 ans a été grièvement blessé, brûlé au visage et au thorax après l'explosion d'une balle anti-stress de type squishy. Dans le Pas-de-Calais, le garçon souffre de brûlures au deuxième degré. Une enquête pour blessure involontaire a été ouverte afin de déterminer si le jouet était défectueux. La répression des fraudes mène également des analyses et pourrait ordonner un rappel du produit en cas de dangerosité. Un cas de tuberculose a été déclaré à Ivry-sur-Seine dans le Val-de-Marne. Des dépistages vont être organisés pour les personnes ayant été en contact avec le malade. Une réunion exceptionnelle est prévue ce lundi entre la mairie et le centre de lutte anti-tuberculose. La maladie généralement pulmonaire se transmet surtout lors de contacts prolongés dans des lieux mal ventilés et se soigne avec des antibiotiques. Une étude américaine menée auprès de plus de 1600 personnes le suggère. Les textes générés par l'intelligence artificielle ont été jugés plus captivants, plus faciles à lire et de meilleure qualité. Mais les chercheurs tempèrent, l'IA peut accompagner la création sans remplacer l'imagination humaine. Reste aussi la question des droits d'auteur. Stefan Zweig est honoré 90 ans après son exil à Londres. Une plaque commémorative a été installée sur l'immeuble où l'écrivain autrichien avait

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1: Bonjour à tous, l'essentiel de l'actualité, la chaleur s'intensifie aujourd'hui en France. 22 départements sont placés en vigilance orange canicule, du Cher jusqu'à la Corse. Sont concernés l'Ain, l'Allier, les Alpes de Haute-Provence, les Hautes-Alpes, les Alpes-Maritimes, l'Ardèche, les Bouches-du-Rhône, le Cher, la Corrèze, la Corse du Sud, la Haute-Corse, le Doubs, la Drôme, le Gard, l'Isère, le Jura, le Rhône, la Saône-et-Loire, la Savoie, la Haute-Savoie, le Var et le Vaucluse. Un homme de 45 ans a été placé en détention provisoire soupçonné d'avoir provoqué plusieurs incendies dans les Deux-Sèvres et dans le Maine-et-Loire. Cet ouvrier agricole a été interpellé vendredi près de plusieurs départs de feu. Un chalumeau a été retrouvé dans sa voiture. Il a reconnu plusieurs incendies en garde à vue et sera jugé mardi en comparution immédiate. Et enfin, un clap de fin pour le Tour de France Femmes. Demi Vollering remporte son deuxième Tour de France Femmes, déjà sacré en 2023. La Néerlandaise a gagné hier en solitaire la 9e et dernière étape à Nice. Côté français, la première française, Cédrine Kerbaol, termine 6e du classement général. Voilà pour l'essentiel de l'actualité. Bonne journée à tous.
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2: Globalement, un temps lumineux et ensoleillé aujourd'hui en Xaintrie. Malgré un ciel nuageux au lever du jour avec des averses, rapidement les nuages se dissiperont, laissant la place à un beau soleil qui dominera toute cette journée. La Corrèze à nouveau en vigilance orange canicule en cours. Les températures minimales seront comprises entre 18 et 24 degrés. Les maximales iront jusqu'à 33 degrés en général. Les vents soutenus arriveront d'est puis d'ouest par la suite. Il fera 32 degrés à Camps, Saint-Mathurin-Léo-Bazel et 33 degrés à Martel dans le Lot.
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2: 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Plus de renseignements sur acx-19.fr.
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Et en ce lundi 10 août, bonne fête aux Laurents. Les Béliers, vous prouvez que vous avez encore beaucoup à accomplir. Les Taureaux, vous retrouverez une belle harmonie avec votre entourage. Gémeaux, vous pourriez consacrer du temps à réorganiser votre planning. Cancer, vous allez concrétiser des projets laissés en suspens. Les Lions, vous retrouvez l'envie d'entreprendre. Les Vierges, c'est le moment pour définir de nouvelles priorités ou ajuster vos méthodes. Les Balances, un vent de renouveau souffle sur votre vie professionnelle. Cancer, n'oubliez pas que l'équilibre repose aussi sur la détente et le repos. Sagittaire, prudence si vous êtes en couple. Capricorne, un changement réveille votre enthousiasme et stimule votre créativité. Les Verseaux, une rencontre imprévue pourrait être à l'origine d'une liaison agréable. Enfin les Poissons, une démarche vous permettra d'espérer un vrai gain d'efficacité et de clarté. Bonne journée et à demain.

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1: Un temps agréable aujourd'hui, le soleil domine ce matin, le ciel est bleu avec un léger voile nuageux dans la partie est du territoire. En journée, on attend des orages en Bourgogne-Franche-Comté et en Auvergne-Rhône-Alpes ainsi qu'en Provence-Alpes-Côte d'Azur. Il fait déjà chaud ce matin, côté température, on a entre 20 et 29 degrés, avec 20 à Brest, 23 à Lille et Toulouse, 24 à Bordeaux et Reims, 25 à Paris et Limoges, 26 à Metz, 27 à Montpellier, 28 à Lyon, Marseille et Perpignan et puis 29 au plus chaud de la journée sur la Côte d'Azur. Cet après-midi, le thermomètre affichera entre 25 et 34 degrés.
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1: Bonjour à tous, l'essentiel de l'actualité, la chaleur s'intensifie aujourd'hui en France. 22 départements sont placés en vigilance orange canicule du Cher jusqu'à la Corse. Sont concernés l'Ain, l'Allier, les Alpes de Haute-Provence, les Hautes-Alpes, les Alpes-Maritimes, l'Ardèche, les Bouches-du-Rhône, le Cher, la Corrèze, la Corse du Sud, la Haute-Corse, le Doubs, la Drôme, le Gard, l'Isère, le Jura, le Rhône, la Saône-et-Loire, la Savoie, la Haute-Savoie, le Var et le Vaucluse. Un homme de 45 ans a été placé en détention provisoire soupçonnée d'avoir provoqué plusieurs incendies dans les Deux-Sèvres et dans le Maine-et-Loire. Cet ouvrier agricole a été interpellé vendredi près de plusieurs départs de feu. Un chalumeau a été retrouvé dans sa voiture. Il a reconnu plusieurs incendies en garde à vue et sera jugé mardi en comparution immédiate. Et enfin, un clap de fin pour le Tour de France Femmes. Demi Vollering remporte son deuxième Tour de France Femmes, déjà sacré en 2023. La Néerlandaise a gagné hier en solitaire la 9e et dernière étape à Nice. Côté français, la première française, Cédrine Kerbaol, termine 6e du classement général. Voilà pour l'essentiel de l'actualité. Bonne journée à tous.
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1: Bonjour à tous, à la une de l'actualité sportive. Début aujourd'hui des championnats d'Europe d'athlétisme à Birmingham en Angleterre. Plusieurs Français sont à suivre. Jimmy Gressier vise le titre sur 5000 mètres, finale prévue à 21h40. Gabriel Tual entre en lice sur 800 mètres. Alice Fino sur 3000 mètres steeple. À suivre également Yann Chaussinant au marteau et Erwan Konaté à la longueur. Au championnat d'Europe de natation, place aux épreuves de course à partir d'aujourd'hui. Au centre aquatique olympique de Saint-Denis, près de Paris, Léon Marchand sera dans les bassins pour les séries du 4 x 200 mètres nage libre. Beryl Gastaldello et Marie Wattel seront engagées sur 100 mètres nage libre et Maxime Grousset sur 50 mètres papillon. Clap de fin pour le Tour de France femmes. Demi Vollering remporte son deuxième Tour de France. Déjà sacrée en 2023, la Néerlandaise a gagné hier en solitaire la 9e et dernière étape à Nice. Elle devance au classement général Kasia Nievadoma d'une minute 18. Première française, Cédrine Kerbaol termine 6e du classement général. Et en football, Lucas Digne fait son retour au PSG 11 ans après son départ. Le latéral gauche de 33 ans s'est engagé pour 3 saisons avec Paris en provenance d'Aston Villa. L'international français sera la doublure de Nuno Mendes et il portera le numéro 12. Belle journée à tous.
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1: Bonjour à tous, c'est la une de l'actualité. La chaleur s'intensifie aujourd'hui en France. 22 départements sont placés en vigilance orange canicule, du Cher jusqu'à la Corse. Sont concernés l'Ain, l'Allier, les Alpes de Haute-Provence, les Hautes-Alpes, les Alpes-Maritimes, l'Ardèche, les Bouches-du-Rhône, le Cher, la Corrèze, la Corse du Sud, la Haute-Corse, le Doubs, la Drôme, le Gard, l'Isère, le Jura, le Rhône, la Saône-et-Loire, la Savoie, la Haute-Savoie, le Var et le Vaucluse. Un homme de 45 ans a été placé en détention provisoire soupçonné d'avoir provoqué plusieurs incendies dans les Deux-Sèvres et dans le Maine-et-Loire. Cet ouvrier agricole a été interpellé vendredi dernier près de plusieurs départs de feu. Un chalumeau a été retrouvé dans sa voiture. Il a reconnu plusieurs incendies en garde à vue et sera jugé mardi en comparution immédiate. 11 blessés dans un incendie à l'hôpital du Mans. Le feu s'est déclaré hier dans une chambre du service de pneumologie-infectologie. Un patient de 59 ans est dans un état critique. Son pronostic vital est engagé. 10 autres personnes dont 8 soignants ont été légèrement intoxiqués. Une enquête est ouverte pour déterminer l'origine du sinistre. Plus de 150 hectares parcourus par un incendie en Lozère. Le feu s'est déclaré hier soir sur la commune du Massé-Gros-Cosse-Gorge. Une vingtaine de maisons ont été évacuées dans deux hameaux voisins. 270 pompiers sont mobilisés, épaulés par 4 canadaires et 2 Dash. Les flancs du feu sont tenus, mais les secours travaillent toujours sur la partie la plus active. Et enfin, côté sport, les championnats d'Europe d'athlétisme débutent aujourd'hui à Birmingham. En Angleterre, 43 titres européens sont en jeu à 2 ans des Jeux Olympiques de Los Angeles. Je laisse Jacques Terrence.
2: Oui, et l'équipe de France arrive avec de solides ambitions. Les regards seront notamment tournés vers Jimmy Gressier sur les épreuves de fond et Sirena Samba-Maiella, favorite du 100 mètres haies. Les Bleus espèrent confirmer leur montée en puissance face aux meilleures nations européennes. Au programme de ces 7 jours de compétition, du sprint, demi-fond, lancer, relais, mais aussi décathlon, heptathlon ou encore marathon, les championnats d'Europe d'athlétisme, c'est jusqu'au 16 août.
1: Merci Jacques, c'est à voir sur France Télévisions. Et enfin pour finir, clap de fin pour le Tour de France Femmes. Demi Vollering remporte son 2e Tour de France Femmes. Déjà sacrée en 2023, la Néerlandaise a gagné hier en solitaire la 9e et dernière étape à Nice. Elle devance au classement général Cassia Nwiyadona d'une minute 18. Elisa Longo-Borghini complète le podium. Et première française Cédrine Kerbaol termine 6e du général. Voilà pour l'essentiel de l'actualité.

0: 18 et 24 degrés, les maximales iront jusqu'à 33 degrés en général. Les vents soutenus arriveront d'est puis d'ouest par la suite. Il fera 32 degrés à Camps, Saint-Mathurin-Léo-Bazel et 33 degrés à Martel dans le Lot.
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0: Bonjour, aujourd'hui 10 août, nous fêtons les Laurents. C'est aussi la journée mondiale du lion. C'est le 10 août 1874 que naissait un président des États-Unis, Herbert Hoover, décédé en octobre 1964. Et en 1923, à Nantes, naissance du papa de Michel Vaillant, Jean Graton, décédé le 21 janvier 2021. Joyeux anniversaire à Jean-Luc Hesse, né en 1951, à Rosanna Arquette, né en 1959, à Antonio Banderas, né en 1960, et à la mannequin américaine Kylie Jenner, née le 10 août 1997. C'est aussi le 10 août 2010 que disparaissait la chanteuse et actrice Dana Dawson, née en 1974. Le 10 août 1792 est le jour de la constitution de la commune insurrectionnelle à Paris, de la prise des Tuileries et de l'arrestation de Louis XVI. En 1793, le musée du Louvre est inauguré. En 1927, débute la construction d'un monument dédié au premier président américain sur la falaise du Mont Rushmore. En 1995, en France, la TVA passe de 18,6 à 20,6%. Elle est aujourd'hui à 20%. Enfin, le 10 août 2003, le rassemblement altermondialiste qui a réuni 300 000 personnes en 3 jours sur le plateau du Larzac prend fin. Le dicton du jour, froid dur à la Saint-Laurent, froid dur à la Saint-Vincent. Demain, vous penserez à fêter les Claires.
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1: Un temps agréable aujourd'hui, le soleil domine ce matin, le ciel est bleu avec un léger voile nuageux dans la partie est du territoire. En journée, on attend des orages en Bourgogne-Franche-Comté et en Auvergne-Rhône-Alpes ainsi qu'en Provence-Alpes-Côte d'Azur. Il fait déjà chaud ce matin, côté température, on a entre 20 et 29 degrés avec 20 à Brest, 23 à Lille et Toulouse, 24 à Bordeaux et Reims, 25 à Paris et Limoges, 26 à Metz, 27 à Montpellier, 28 à Lyon, Marseille et Perpignan et puis 29 au plus chaud de la journée sur la Côte d'Azur. Cet après-midi, le thermomètre affiche sera entre 25 et 34 degrés.
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1: Bonjour à tous, l'essentiel de l'actualité, la chaleur s'intensifie aujourd'hui en France. 22 départements sont placés en vigilance orange canicule, du Cher jusqu'à la Corse. Sont concernés l'Ain, l'Allier, les Alpes de Haute-Provence, les Hautes-Alpes, les Alpes-Maritimes, l'Ardèche, les Bouches-du-Rhône, le Cher, la Corrèze, la Corse du Sud, la Haute-Corse, le Doubs, la Drôme, le Gard, l'Isère, le Jura, le Rhône, la Saône-et-Loire, la Savoie, la Haute-Savoie, le Var et le Vaucluse. Un homme de 45 ans a été placé en détention provisoire, soupçonné d'avoir provoqué plusieurs incendies dans les Deux-Sèvres et dans le Maine-et-Loire. Cet ouvrier agricole a été interpellé vendredi près de plusieurs départs de feu. Un chalumeau a été retrouvé dans sa voiture. Il a reconnu plusieurs incendies en garde à vue et sera jugé mardi en comparution immédiate. Et enfin, un clap de fin pour le Tour de France Femmes. Demi Vollering remporte son deuxième Tour de France Femmes, déjà sacré en 2023. La Néerlandaise a gagné hier en solitaire la 9e et dernière étape à Nice. Côté français, la première française, Cédrine Kerbaol, termine 6e du classement général. Voilà pour l'essentiel de l'actualité. Bonne journée à tous.
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1: Et en ce lundi 10 août, bonne fête aux Laurent. Les béliers, vous prouvez que vous avez encore beaucoup à accomplir. Les taureaux, vous retrouverez une belle harmonie avec votre entourage. Gémeaux, vous pourriez consacrer du temps à réorganiser votre planning. Cancer, vous allez concrétiser des projets laissés en suspens. Les lions, vous retrouvez l'envie d'entreprendre. Les vierges, c'est le moment pour définir de nouvelles priorités ou ajuster vos méthodes. Les balances, un vent de renouveau souffle sur votre vie professionnelle. Cancer, n'oubliez pas que l'équilibre repose aussi sur la détente et le repos. Sagittaire, prudence si vous êtes en couple. Capricorne, un changement réveille votre enthousiasme et stimule votre créativité. Les Verseaux, une rencontre imprévue pourrait être à l'origine d'une liaison agréable. Enfin les Poissons, une démarche vous permettra d'espérer un vrai gain d'efficacité et de clarté. Bonne journée et à demain.
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1: Bonjour à tous, à la une de l'actualité, les habitants évacués ont pu retourner chez eux en Lozère. L'incendie a parcouru plus de 150 hectares au Masgros-Causse-Gorge. Il s'est déclaré hier après-midi, aucun logement n'a été détruit, plus de 250 pompiers restent mobilisés. Avec des renforts aériens de l'Aveyron et de l'Hérault, autre incendie dans la Drôme où 370 hectares ont brûlé. La chaleur toujours bien présente en France, 39 degrés sont prévus aujourd'hui dans la vallée du Rhône, 22 départements sont en vigilance orange du Cher jusqu'à la Corse. Nouveau record de chaleur pour les océans. Selon l'observatoire Copernicus, leur température moyenne de surface a atteint près de 21 degrés en juillet, du jamais vu pour ce mois. Juillet 2026 a également été le deuxième mois de juillet le plus chaud jamais enregistré à l'échelle mondiale. François Bayrou veut une grande primaire pour la présidentielle de 2027. L'ancien Premier ministre propose de réunir les candidats allant des sociaux-démocrates jusqu'aux gaullistes avec un vote fin janvier ou début février. L'objectif, désigner un candidat unique et éviter, selon lui, un second tour entre Jean-Luc Mélenchon et Marine Le Pen. Dans l'actualité aussi, vous voulez voir le pape Léon XIV lors de sa visite en France les 25 et 26 septembre prochains dans la capitale. Les inscriptions ouvrent ce midi via une plateforme gratuite Jacques Terrance.
2: Et oui, l'inscription est obligatoire pour la veillée réservée aux 17-35 ans au Stade de France. Elle est aussi fortement recommandée pour la grande messe célébrée place de la Concorde et sur les Champs-Élysées à Paris. Les organisateurs promettent ainsi de mieux orienter les fidèles et de fluidifier les accès. Ceux qui ne seront pas inscrits pourront tout de même assister à la célébration dans la limite des places disponibles. Des inscriptions sont également prévues pour les étapes suivantes du voyage pontifical. À Lourdes, le 27 septembre, elles sont conseillées sans être obligatoire. Enfin, à Metz, le 28 septembre, les groupes de pèlerins devront aussi se faire connaître à l'avance. Plusieurs centaines de milliers de personnes sont attendues tout au long de cette première visite de Léon XIV en France.
1: Merci Jacques, et ouverture des inscriptions donc ce midi. On termine par du sport et les championnats d'Europe de natation. Place aux épreuves de course à partir d'aujourd'hui au centre aquatique olympique de Saint-Denis près de Paris. Léon Marchand sera dans les bassins pour les séries du 4 x 200 mètres nage libre. Beryl Gastaldello et Marie Wattel seront engagées sur 100 mètres nage libre. Maxime Grousset sur 50 mètres papillon. Voilà pour l'essentiel de l'actualité. Belle journée à tous.
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3: Globalement, un temps lumineux et ensoleillé aujourd'hui en Xaintrie. Malgré un ciel nuageux au lever du jour avec des averses, rapidement les nuages se dissiperont, laissant la place à un beau soleil qui dominera toute cette journée. La Corrèze à nouveau en vigilance orange canicule en cours. Les températures minimales seront comprises entre 18 et 24 degrés. Les maximales iront jusqu'à 33 degrés en général. Les vents soutenus arriveront d'est puis d'ouest par la suite. Il fera 32 degrés à Camps, Saint-Mathurin-Léo-Bazel et 33 degrés à Martel dans le Lot.
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0: Du 14 juillet au 18 août ont lieu les théâtrales de Collonges-la-Rouge. Nathalie Delpy, vous êtes administratrice culturelle de l'association. Est-ce que vous pouvez nous présenter les théâtrales?
1: Ça commence à être un ancien festival, enfin un festival qui commence à avoir un peu de bouteille puisqu'il a été créé en 1991 du coup à Collonges-la-Rouge. Alors, il a une évolution quand même assez intéressante puisqu'au début on avait une seule pièce qui était présentée dans l'été. Du coup, ben, on peut considérer sur toute la décennie 90. Et depuis le début des années 2000, c'est 6 spectacles qui sont présentés chaque été en plein air au cœur du site classé de Collonges.
0: Et donc, ça se passe tous les mardis soirs à 21h30 au Théâtre de la Verdure, Place du Lavoir. Comment choisissez-vous les pièces?
1: Le premier critère, on prend uniquement des pièces de compagnies professionnelles. Ensuite, il faut que les spectacles, bien évidemment, s'adaptent au concept du plein air, ce qui n'est pas le cas de tous les spectacles aujourd'hui, malheureusement. Quelquefois, ça perd trop en fait en qualité, en mise en scène ou en effet de le présenter en plein air. Donc ça réduit encore un petit peu plus la sélection. Et effectivement, depuis quelques années aussi, on a une ligne artistique qui s'oriente plutôt vers la comédie, parce qu'on se dit dans un contexte estival de plein air, c'est quand même plus approprié que d'avoir quelque chose de dramatique ou autre. On a un peu envie de se relaxer en vacances. Donc voilà, essentiellement, ce sont les trois critères principaux qui valident la programmation.
0: La troupe est différente chaque semaine, c'est ça?
1: Alors, elle est différente chaque semaine, pas forcément. Enfin, là, pour le coup, sur 2026, les deux premières dates sont présentées par la même compagnie, qui a un répertoire qui est assez varié. Et du coup, quelquefois, on peut piocher effectivement un ou deux spectacles. C'est une question tout simplement du spectacle qui est sélectionné, de la disponibilité aussi des compagnies. On a aussi beaucoup de compagnies qui font Avignon en juillet, donc ça limite aussi quelquefois les possibilités. Mais en principe, non, chaque spectacle est avec une compagnie différente.
0: Et vous, Nathalie Delpy, qu'est-ce qui vous plaît le plus dans les théâtrales?
1: Alors moi, c'est un peu particulier parce que moi, je suis salariée, la seule salariée de l'association. Mais ce qui me plaît beaucoup, c'est que déjà, présenter du théâtre en milieu rural, comme on le fait, c'est pas si commun et c'était quand même un sacré pari quand ça a été lancé. On n'a pas cette culture de sortir au théâtre dans nos régions rurales, donc c'est le premier pas. Ensuite, au niveau des théâtrales, c'est organisé par une association, on a une ambiance quand même très familiale aussi, et un accueil qui est très personnalisé au niveau des spectateurs, et je pense que ça se ressent aussi. Nous, dans l'association, on se considère un petit peu comme une famille. Au-delà de, pour moi, l'aspect professionnel qui est intéressant de rencontrer des artistes, des compagnies qui ont d'autres bagages, d'autres, quelquefois, cultures que la nôtre, et à la fois le lier au local et faire que dans notre association, il y a des personnes de différentes générations en fait, qui arrivent à travailler ensemble autour du même projet. C'est ce qui me plaît le plus.
0: Une série de beaux événements en perspective du 14 juillet au 18 août ont lieu les théâtrales de Collonges-la-Rouge. Ça se passe tous les mardis soirs à 21h30 au Théâtre de la Verdure, Place du Lavoir.
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1: Un temps agréable aujourd'hui, le soleil domine ce matin, le ciel est bleu avec un léger voile nuageux dans la partie est du territoire. En journée, on attend des orages en Bourgogne-Franche-Comté et en Auvergne-Rhône-Alpes ainsi qu'en Provence-Alpes-Côte d'Azur. Il fait déjà chaud ce matin, côté température, on a entre 20 et 29 degrés, avec 20 à Brest, 23 à Lille et Toulouse, 24 à Bordeaux et Reims, 25 à Paris et Limoges, 26 à Metz, 27 à Montpellier, 28 à Lyon, Marseille et Perpignan, et puis 29 au plus chaud de la journée sur la Côte d'Azur. Cet après-midi, le thermomètre affichera entre 25 et 34 degrés.
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3: Bonjour à tous. L'essentiel de l'actualité, les habitants évacués ont pu retourner chez eux en Lozère. L'incendie a parcouru plus de 150 hectares au Masgros-Causse-Gorge. Il s'est déclaré hier après-midi. Aucun logement n'a été détruit. Plus de 250 pompiers restent mobilisés avec des renforts aériens de l'Aveyron et de l'Hérault. Autre incendie dans la Drôme où 370 hectares ont brûlé. La chaleur toujours bien présente en France. 39 degrés sont prévus dans la vallée du Rhône. 22 départements sont en vigilance orange du Cher jusqu'à la Corse. Nouveau record de chaleur pour les océans, selon l'observatoire Copernicus. Leur température moyenne de surface a atteint près de 21 degrés en juillet, du jamais vu pour ce mois. Juillet 2026 a également été le deuxième mois de juillet le plus chaud jamais enregistré à l'échelle mondiale. On termine par du sport et les championnats d'Europe de natation. Place aux épreuves de course à partir d'aujourd'hui au centre aquatique olympique de Saint-Denis près de Paris. Le français Léon Marchand sera dans les bassins pour les séries du 4 x 200 mètres nage libre. Beryl Gastaldello et Marie Wattel seront engagés sur 100 mètres nage libre et Maxime Grousset, lui, sur 50 mètres papillon.
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1: Bonjour à tous, à la une de l'actualité sportive. Début aujourd'hui des championnats d'Europe d'athlétisme à Birmingham en Angleterre. Plusieurs Français sont à suivre. Jimmy Gressier vise le titre sur 5000 mètres, finale prévue à 21h40. Gabriel Tual entre en lice sur 800 mètres. Alice Fino sur 3000 mètres steeple. À suivre également Yann Chaussinant au marteau et Erwan Konaté à la longueur. Au championnat d'Europe de natation, place aux épreuves de course à partir d'aujourd'hui. Au centre aquatique olympique de Saint-Denis, près de Paris, Léon Marchand sera dans les bassins pour les séries du 4 x 200 mètres nage libre. Beryl Gastaldello et Marie Wattel seront engagées sur 100 mètres nage libre et Maxime Grousset sur 50 mètres papillon. Clap de fin pour le Tour de France femmes. Demi Vollering remporte son deuxième Tour de France. Déjà sacrée en 2023, la Néerlandaise a gagné hier en solitaire la 9e et dernière étape à Nice. Elle devance au classement général Kasia Nievadoma d'1 minute 18. Première française, Cédrine Kerbaol termine 6e du classement général. Et en football, Lucas Digne fait son retour au PSG 11 ans après son départ. Le latéral gauche de 33 ans s'est engagé pour 3 saisons avec Paris en provenance d'Aston Villa. L'international français sera la doublure de Nuno Mendes et il portera le numéro 12. Belle journée à tous.
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2: Voici ma sélection télé pour ce lundi 10 août avec ce soir sur TF1 Camping Paradis avec Laurent Ournac. Sur France 2, Enquête au Paradis, la série. Sur France 3, l'athlétisme à 19h55, championnat d'Europe. Sur M6, QI le Grand Est, présenté par Stéphane Rothenberg et Mac Lesgy. En invité, Julie Ferrier, Iris Mittenard, Gilles Alma et Arié Elmaleh. Ce soir sur France 4, du théâtre, L'amour chez les autres, avec Virginie Hoc et Jonathan Lambert. Sur TMC, Spider-Man avec Tobey Maguire. Ce soir sur Gulli, les vacances préférées des Français, présentées par Élodie Gossuin. Nous sommes en Corse, entre mer et montagne. Sur ces stars, session VIP avec le concert d'Amel Bent en première partie

0: Mystère, la série Kaamelott avec Alexandre Astier notamment et plusieurs épisodes à la suite. Bon zapping.
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1: Bonjour à tous, à la une de l'actualité, les habitants évacués ont pu retourner chez eux en Lozère. L'incendie a parcouru plus de 150 hectares au Masgros-Causse-Gorge. Il s'est déclaré hier après-midi, aucun logement n'a été détruit, plus de 250 pompiers restent mobilisés. Avec des renforts aériens de l'Aveyron et de l'Hérault, autre incendie dans la Drôme où 370 hectares ont brûlé. La chaleur toujours bien présente en France, 39 degrés sont prévus aujourd'hui dans la vallée du Rhône, 22 départements sont en vigilance orange du Cher jusqu'à la Corse. Nouveau record de chaleur pour les océans. Selon l'observatoire Copernicus, leur température moyenne de surface a atteint près de 21 degrés en juillet, du jamais vu pour ce mois. Juillet 2026 a également été le deuxième mois de juillet le plus chaud jamais enregistré à l'échelle mondiale. François Bayrou veut une grande primaire pour la présidentielle de 2027. L'ancien Premier ministre propose de réunir les candidats allant des sociaux-démocrates jusqu'aux gaullistes avec un vote fin janvier ou début février. L'objectif, désigner un candidat unique et éviter, selon lui, un second tour entre Jean-Luc Mélenchon et Marine Le Pen. Dans l'actualité aussi, vous voulez voir le pape Léon XIV lors de sa visite en France les 25 et 26 septembre prochains dans la capitale. Les inscriptions ouvrent ce midi via une plateforme gratuite Jacques Terrance.
2: Et oui, l'inscription est obligatoire pour la veillée réservée aux 17-35 ans au Stade de France. Elle est aussi fortement recommandée pour la grande messe célébrée place de la Concorde et sur les Champs-Élysées à Paris. Les organisateurs promettent ainsi de mieux orienter les fidèles et de fluidifier les accès. Ceux qui ne seront pas inscrits pourront tout de même assister à la célébration dans la limite des places disponibles. Des inscriptions sont également prévues pour les étapes suivantes du voyage pontifical. À Lourdes, le 27 septembre, elles sont conseillées sans être obligatoire. Enfin, à Metz, le 28 septembre, les groupes de pèlerins devront aussi se faire connaître à l'avance. Plusieurs centaines de milliers de personnes sont attendues tout au long de cette première visite de Léon XIV en France.
1: Merci Jacques, et ouverture des inscriptions donc ce midi. On termine par du sport et les championnats d'Europe de natation. Place aux épreuves de course à partir d'aujourd'hui au centre aquatique olympique de Saint-Denis près de Paris. Léon Marchand sera dans les bassins pour les séries du 4 x 200 mètres nage libre. Beryl Gastaldello et Marie Wattel seront engagées sur 100 mètres nage libre. Maxime Grousset sur 50 mètres papillon. Voilà pour l'essentiel de l'actualité. Belle journée à tous.
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4: Un temps agréable aujourd'hui, le soleil domine ce matin, le ciel est bleu avec un léger voile nuageux dans la partie est du territoire. En journée, on attend des orages en Bourgogne-Franche-Comté et en Auvergne-Rhône-Alpes ainsi qu'en Provence-Alpes-Côte d'Azur. Il fait déjà chaud ce matin, côté température on a entre 20 et 29 degrés avec 20 à Brest, 23 à Lille et Toulouse, 24 à Bordeaux et Reims, 25 à Paris et Limoges, 26 à Metz, 27 à Montpellier, 28 à Lyon, Marseille et Perpignan et puis 29 au plus chaud de la journée sur la Côte d'Azur. Cet après-midi, le thermomètre affichera entre 25 et 34 degrés.
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0: jour, aujourd'hui 10 août, nous fêtons les Laurents. C'est aussi la journée mondiale du lion. C'est le 10 août 1874 que naissait un président des États-Unis, Herbert Hoover, décédé en octobre 1964. Et en 1923, à Nantes, naissance du papa de Michel Vaillant, Jean Graton, décédé le 21 janvier 2021. Joyeux anniversaire à Jean-Luc Hesse, né en 1951, à Rosanna Arquette, née en 1959, à Antonio Banderas, né en 1960, et à la mannequin américaine Kylie Jenner, née le 10 août 1997. C'est aussi le 10 août 2010 que disparaissait la chanteuse et actrice Dana Dawson, née en 1974. Le 10 août 1792 est le jour de la constitution de la commune insurrectionnelle à Paris, de la prise des Tuileries et de l'arrestation de Louis XVI. En 1793, le musée du Louvre est inauguré. En 1927, débute la construction d'un monument dédié au premier président américain sur la falaise du Mont Rushmore. En 1995, en France, la TVA passe de 18,6 à 20,6%. Elle est aujourd'hui à 20%. Enfin, le 10 août 2003, le rassemblement altermondialiste qui a réuni 300 000 personnes en 3 jours sur le plateau du Larzac prend fin. Le dicton du jour, froid dur à la Saint-Laurent, froid dur à la Saint-Vincent. Demain, vous penserez à fêter les Claires.
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1: Je suis une bestiole discrète, présente dans les campagnes et autour des maisons, en xintrie comme partout ailleurs en France. Beaucoup moins impressionnante et dangereuse que mes cousines tropicales, je n'en demeure pas moins mal aimée par les humains. Il est vrai que mon allure n'attire guère la sympathie et que je peux mordre douloureusement les personnes un peu trop curieuses à mon égard. En plus, je me terre dans les endroits sombres et m'active la nuit, ce qui de tout temps a été associé à tout un tas de croyances négatives. Si mon nom signifie en grec « qui vit au milieu des pierres », vous me retrouverez aussi dissimulé dans les tas de feuilles, les litières, compost ou vieilles souches. Mes pattes avant, en forme de pinces, munies des glandes à venin, ont avant tout pour fonction de me permettre de capturer et tuer mes proies. En effet, je suis une espèce prédatrice, capable de chasser à la course des araignées, insectes, mollusques. Parmi eux, vous imaginez, on retrouve une belle proportion d'espèces susceptibles de causer des petits dommages dans vos jardins. À tel point que ce serait dommage de se passer de ma présence autour de chez vous, malgré mon aspect jugé repoussant. La nuit, faute d'une vision performante, je m'oriente surtout aux vibrations enregistrées par mes antennes et mes pattes. La reproduction de mon espèce est particulière. Après la parade nuptiale, il n'y a pas de contact direct avec la femelle. Je lui dépose un spermatophore dans une petite toile de soie, dont elle va ensuite se saisir avec des appendices situés à l'arrière de son corps. Elle porte nos œufs ainsi fécondés quelque temps, et les petits naissent au bout de 2 mois en moyenne. Ils nous ressemblent dès leur naissance, mais ont quand même moins de pattes que nous. Car je fais partie des myriapodes, autrement dit des 1000 pattes, même si je n'en ai véritablement que 30 pour me mouvoir. Là, vous m'avez peut-être reconnu avec mon corps brun-orangé, mesurant jusqu'à 3 cm. Je suis... La lithobie, L-I-T-H-O-B-I-E. Si vous m'observez prochainement dans votre jardin en xintrie, par exemple en étalant des feuilles mortes pour vos paillages, merci de faire preuve de bienveillance à mon égard et de considérer davantage mon utilité que mon physique. Et si vous craignez pour une raison ou une autre que je rentre dans vos maisons, n'hésitez pas à multiplier les petits habitats sombres et humides près de vos légumes les plus précieux. Je ferai le ménage qu'il convient autour d'eux, dès que la lumière du jour aura laissé place à la pénombre. Et vous conviendrez alors que moi, lithobie, je ne suis en rien une bestiole affreuse, sale et méchante.
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1: 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Apportez vos couverts et composez sur place vos repas. Pour toute info, acx-19.fr. À Beaulieu-sur-Dordogne, tous les lundis, à partir de 17h, rendez-vous pour les marchés du producteur de la Corrèze.
2: Durant le mois d'août, la médiathèque d'Argentat vous propose de découvrir le mercredi 12 août de 9h30 à midi et de 13h30 à 16h les arts du cirque lors d'un atelier ludique et convivial. Cet atelier est pensé pour s'amuser en famille et sera suivi d'un spectacle et d'une collation. Plus de renseignements sur acx-19.fr. Les marchés de pays à Saint-Privat recommencent comme chaque année, place du Champ de Foire de Saint-Privat. Tous les mardis, du 21 juillet au 18 août, à partir de 18h, venez passer un moment convivial et festif. Chaque marché est organisé par une association différente. Ce mardi 11 août, le comité des foires et marchés et les jeunes agriculteurs vous propose de composer votre repas sur place au fil des producteurs de pain, de viande, de fromage et desserts. Des barquettes de frites vous seront aussi proposées. Animation par le DJ Flow. Alors, pour passer une belle soirée au cœur du village de Saint-Privat, venez participer aux différents marchés des producteurs tous les mardis du 21 juillet au 18 août à partir de 18h. On vous attend.
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1: 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Le 14 août et le 28 août, à partir de 18h30, la ville d'Argentat vous propose de participer à une soirée familiale, festive, autour d'un bon barbecue au Jardin Saint-Angèle. De nombreux commerces et producteurs locaux, une animation musicale et la buvette de tous sur le pont agrémenteront ces belles soirées d'été. 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
1: Bonjour à tous, à la une de l'actualité, les habitants évacués ont pu retourner chez eux en Lozère. L'incendie a parcouru plus de 150 hectares au Masgros-Causse-Gorge. Il s'est déclaré hier après-midi, aucun logement n'a été détruit, plus de 250 pompiers restent mobilisés. Avec des renforts aériens de l'Aveyron et de l'Hérault, autre incendie dans la Drôme où 370 hectares ont brûlé. La chaleur toujours bien présente en France, 39 degrés sont prévus aujourd'hui dans la vallée du Rhône, 22 départements sont en vigilance orange du Cher jusqu'à la Corse. Nouveau record de chaleur pour les océans. Selon l'observatoire Copernicus, leur température moyenne de surface a atteint près de 21 degrés en juillet, du jamais vu pour ce mois. Juillet 2026 a également été le deuxième mois de juillet le plus chaud jamais enregistré à l'échelle mondiale. François Bayrou veut une grande primaire pour la présidentielle de 2027. L'ancien Premier ministre propose de réunir les candidats allant des sociaux-démocrates jusqu'aux gaullistes avec un vote fin janvier ou début février. L'objectif, désigner un candidat unique et éviter, selon lui, un second tour entre Jean-Luc Mélenchon et Marine Le Pen. Dans l'actualité aussi, vous voulez voir le pape Léon XIV lors de sa visite en France les 25 et 26 septembre prochains dans la capitale. Les inscriptions ouvrent ce midi via une plateforme gratuite Jacques Terrance.
2: Et oui, l'inscription est obligatoire pour la veillée réservée aux 17-35 ans au Stade de France. Elle est aussi fortement recommandée pour la grande messe célébrée place de la Concorde et sur les Champs-Élysées à Paris. Les organisateurs promettent ainsi de mieux orienter les fidèles et de fluidifier les accès. Ceux qui ne seront pas inscrits pourront tout de même assister à la célébration dans la limite des places disponibles. Des inscriptions sont également prévues pour les étapes suivantes du voyage pontifical. À Lourdes, le 27 septembre, elles sont conseillées sans être obligatoire. Enfin, à Metz, le 28 septembre, les groupes de pèlerins devront aussi se faire connaître à l'avance. Plusieurs centaines de milliers de personnes sont attendues tout au long de cette première visite de Léon XIV en France.
1: Merci Jacques, et ouverture des inscriptions donc ce midi. On termine par du sport et les championnats d'Europe de natation. Place aux épreuves de course à partir d'aujourd'hui au centre aquatique olympique de Saint-Denis près de Paris. Léon Marchand sera dans les bassins pour les séries du 4 x 200 mètres nage libre. Beryl Gastaldello et Marie Wattel seront engagées sur 100 mètres nage libre. Maxime Grousset sur 50 mètres papillon. Voilà pour l'essentiel de l'actualité. Belle journée à tous.
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7: Globalement, un temps lumineux et ensoleillé aujourd'hui en Xaintrie. Malgré un ciel nuageux au lever du jour avec des averses, rapidement les nuages se dissiperont, laissant la place à un beau soleil qui dominera toute cette journée. La Corrèze à nouveau en vigilance orange canicule en cours. Les températures minimales seront comprises entre 18 et 24 degrés. Les maximales iront jusqu'à 33 degrés en général. Les vents soutenus arriveront d'est puis d'ouest par la suite. Il fera 32 degrés à Camps, Saint-Mathurin-Léo-Bazel et 33 degrés à Martel dans le Lot.
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1: Du 18 au 21 août, 59e Tour du Limousin. 718,6 km attendent les coureurs à travers la Haute-Vienne, la Corrèze, la Dordogne et la Creuse. Quatre étapes sont prévues. La troisième se passe en Xaintry. Le jeudi 20 août, venez encourager vos coureurs. Départ à 12h15 de Saint-Privat. Le parcours passe par Aurillac-Corrèze, Spontour et La Plot. Du 18 au 21 août, 59e Tour du Limousin. Du 14 juillet au 15 août, Salon d'art à Argentat. La Société des artistes d'Argentat organise la 42e édition de ce bel événement estival. Tous les jours de 10h à midi et de 17h30 à 19h30, entrée libre, halle Michel Tardy, place Delmas. Du 14 juillet au 15 août, Salon d'art à Argentat. Du 7 juillet au 11 août, Festival de la Vézère. Musique classique et opéra à l'honneur en Corrèze. 150 artistes, 25 événements, 15 lieux en Corrèze. C'est la 45e édition, 45 ans de musique. Pour le programme détaillé, rendez-vous dans les offices du tourisme du territoire ou sur le site Festival Vézère. Du 7 juillet au 11 août, Festival de la Vézère. Musique classique et opéra.
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1: Bonjour à tous, l'essentiel de l'actualité, l'incendie du Massegro Cosgorge en Lozère est désormais fixé. Le feu parti hier après l'embrasement d'une voiture accidentée a parcouru 153 hectares. Plus de 250 pompiers ont été mobilisés avec l'appui de Canadair et de Dash. Aucun logement n'a été détruit et les habitants évacués de deux hameaux ont pu rentrer chez eux. Plus de transparence dans les EHPAD à partir d'aujourd'hui. Les établissements doivent transmettre chaque année leur taux d'encadrement d'absentéisme et de rotation du personnel. Ces trois indicateurs seront ensuite publiés par la Caisse nationale de solidarité pour l'autonomie. Ils seront accessibles à tous. L'Europe occidentale connaît son début d'été le plus chaud jamais enregistré selon Copernicus. La température moyenne de juin et juillet a atteint 21,62 degrés, un record. Les vagues de chaleur se sont accompagnées d'une sécheresse généralisée et de nombreux incendies également. Les océans ont eux aussi battu un record de chaleur en juillet. Et enfin, côté sport, début aujourd'hui des championnats d'Europe d'athlétisme à Birmingham en Angleterre. Plusieurs Français sont à suivre. Jimmy Gressier vise le titre sur 5000 mètres, finale prévue à 21h40. Gabriel Tual entre en lice sur 800 mètres, Alice Fino sur 3000 mètres steeple. Et à suivre aussi Yann Chaussinan au marteau et Erwan Konaté à la longueur.
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1: Un temps mitigé avec du soleil et de l'orage dans l'est du pays. Le ciel est bien dégagé par contre sur le reste du territoire. Ça souffle avec des rafales allant jusqu'à 55 km/h dans le Grand Est. Côté température, il fait chaud. On a entre 25 et 35 degrés en journée avec 25 à Brest et Biarritz, 26 à Lille, 29 à Reims, Rouen et Bordeaux, 30 à Limoges, Metz et Marseille, 31 à Paris, Toulouse et Nice, 32 à Tours, 33 à Lyon, 34 à Gap et puis 35 au plus chaud de la journée à Ajaccio.
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1: Bonjour à tous, à la une de l'actualité, le président de la FNSEA, Arnaud Rousseau, est attendu aujourd'hui dans l'Aveyron. Un déplacement pour réclamer des réponses du gouvernement face à l'urgence climatique et à ses conséquences sur l'agriculture. Il évoque une catastrophe d'une ampleur inédite et estime que les assurances ne pourront pas couvrir un tel niveau de sinistre. Dans la Drôme, l'incendie qui touche depuis plus d'une semaine le massif du Claps poursuit sa progression. Environ 400 hectares sont désormais brûlés selon la préfecture. La nuit a été globalement calme, mais le feu a encore gagné une trentaine d'hectares depuis hier. L'incendie s'est déclaré le 3 août dernier. 22 départements sont placés en vigilance orange canicule en France, du Cher jusqu'à la Corse. Sont concernés l'Ain, l'Allier, les Alpes de Haute-Provence, les Hautes-Alpes, les Alpes-Maritimes, l'Ardèche, les Bouches-du-Rhône, le Cher, la Corrèze, la Corse du Sud, la Haute-Corse, le Doubs, la Drôme, le Gard, l'Isère, le Jura, le Rhône, la Saône-et-Loire, la Savoie, la Haute-Savoie, le Var et le Vaucluse. Les fortes chaleurs commencent à modifier les critères des Français lorsqu'ils cherchent un appartement. L'exposition plein sud ou les appartements sous les toits ne font plus rêver Julie Pierry.
2: Oui, les acheteurs et les locataires regardent désormais de près la présence de volets de climatisation, la possibilité de faire des courants d'air ou encore l'existence d'une terrasse ombragée. Les professionnels de l'immobilier constatent même que certains logements très lumineux avec de grandes baies vitrées deviennent plus difficiles à vendre lorsqu'ils sont jugés trop chauds en été. C'est simple, la moitié des logements en France seraient aujourd'hui des bouilloires thermiques. Le phénomène est particulièement marqué dans le sud. En région PACA, par exemple, 18% des habitants interrogés pourraient envisager sérieusement de déménager si les canicules continuent.
1: Merci Julie. Pour l'instant, les professionnels ne constatent pas encore d'exode massif vers les régions du Nord. Et côté sport, nouveau front contre Gianni Infantino, l'UEFA, la CONCACAF et la Confédération Asiatique de Football s'en prennent au président de la FIFA. Les trois instances affirment que le football n'appartient à aucun individu et dénoncent un manque de transparence et de responsabilité dans la gouvernance de la FIFA. Et puis aujourd'hui, début des championnats d'Europe d'athlétisme à Birmingham, en Angleterre. Plusieurs Français sont à suivre. Jimmy Gressier vise le titre sur 5000 mètres, finale prévue à 21h40. Gabriel Tual entre en lice sur 800 mètres. Alice Finot sur 3000 mètres steeple. Et à suivre aussi Yann Chaussinan au marteau et Erwan Konaté à la longueur. Voilà pour l'essentiel de l'actualité. Bonne journée à tous.
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7: Globalement, un temps lumineux et ensoleillé aujourd'hui en Xaintrie. Malgré un ciel nuageux au lever du jour avec des averses, rapidement les nuages se dissiperont, laissant la place à un beau soleil qui dominera toute cette journée. La Corrèze à nouveau en vigilance orange canicule en cours. Les températures minimales seront comprises entre 18 et 24 degrés. Les maximales iront jusqu'à 33 degrés en général. Les vents soutenus arriveront d'est puis d'ouest par la suite. Il fera 32 degrés à Camps, Saint-Mathurin-Léo-Bazel et 33 degrés à Martel dans le Lot.
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1: Un temps mitigé avec du soleil et de l'orage dans l'est du pays. Le ciel est bien dégagé par contre sur le reste du territoire. Ça souffle avec des rafales allant jusqu'à 55 km/h dans le Grand Est. Côté température, il fait chaud. On a entre 25 et 35 degrés en journée avec 25 à Brest et Biarritz, 26 à Lille, 29 à Reims, Rouen et Bordeaux, 30 à Limoges, Metz et Marseille, 31 à Paris, Toulouse et Nice, 32 à Tours, 33 à Lyon, 34 à Gap et puis 35 au plus chaud de la journée à Ajaccio.
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1: Bonjour à tous, l'essentiel de l'actualité, le président de la FNSEA, Arnaud Rousseau, est attendu aujourd'hui dans l'Aveyron. Un déplacement pour réclamer des réponses du gouvernement face à l'urgence climatique et ses conséquences sur l'agriculture. Il évoque une catastrophe d'une ampleur inédite et estime que les assurances ne pourront pas couvrir un tel niveau de sinistre. Les fortes chaleurs commencent à peser sur les choix immobiliers des Français. Les logements plein sud ou sous les toits séduisent moins, tandis que la climatisation, les volets ou les terrasses ombragées deviennent des critères importants. En Provence-Alpes-Côte d'Azur, par exemple, 18% des habitants pourraient même envisager de déménager si les canicules se multiplient. Et puis, nouveau front contre Gianni Infantino, l'UEFA, la CONCACAF et la Confédération Asiatique de Football s'en prennent au président de la FIFA. Les trois instances affirment que le football n'appartient à aucun individu et dénoncent un manque de transparence et de responsabilité dans la gouvernance de la FIFA. Et puis enfin, début aujourd'hui des championnats d'Europe d'athlétisme à Birmingham en Angleterre. Plusieurs Français sont à suivre. Jimmy Gressier vise le titre sur 5000 mètres, finale prévue à 21h40. Gabriel Tual entre en lice sur 800 mètres. Alice Finot sur 3000 mètres steeple. Et à suivre aussi Yann Chaussinant au marteau et Erwan Konaté à la longueur.
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0: Saint-Sylvain est une commune située entre Forgès, Saint-Paul ou encore Saint-Bonnet-Elvert, nichée au creux de la vallée de la Souvigne, tout près d'ailleurs de sa source. Elle est située à 270 mètres d'altitude et elle est baignée par trois principaux cours d'eau, outre la Souvigne donc, le ruisseau de la Sagne, le ruisseau de Courant et le ruisseau du Freys. Saint-Sylvain possède une histoire très ancienne, puisque le bourg existait déjà avant la construction de l'abbaye de Beaulieu, et la première mention d'ailleurs que l'on en ait date de 861, lorsqu'un prêtre dit d'Attebert donna son église au monastère, alors en construction, de Beaulieu-sur-Dordogne, à une condition que l'on offre en échange chaque année 2 livres de cire à Saint-Étienne. La façade de cette église, très ancienne, fut entièrement remaniée en 1837. L'église de Saint-Sylvain partage une particularité avec celle de sa voisine Saint-Chamand. Elle possède un clocher fortifié, un clocher donjon qui, au début du XXe siècle, possédait encore des ours à son sommet. Un château existait aussi à Saint-Sylvain qui fut assiégé par les Huguenots en 1585, mais les défenseurs de la bâtisse réussirent à les mettre en fuite, si bien qu'il ne fut jamais pris. Saint-Sylvain, si bien caché au creux de son vallon, vécut tout de même en 1904 une véritable révolution avec l'arrivée du chemin de fer, le fameux taco corrézien, et surtout l'implantation d'une gare, dont il reste encore quelques photos de la gare en activité sous forme de cartes postales. Pendant la Révolution, Saint-Sylvain s'est brièvement appelé Sylvain Égalité, ou l'égalité union. Au dernier recensement, Saint-Sylvain comptait 134 habitants.
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1: Bonjour à tous, c'est la une de l'actualité. Le président de la FNSEA, Arnaud Rousseau, est attendu aujourd'hui dans l'Aveyron. Un déplacement pour réclamer des réponses du gouvernement face à l'urgence climatique et à ses conséquences sur l'agriculture. Il évoque une catastrophe d'une ampleur inédite et estime que les assurances ne pourront pas couvrir un tel niveau de sinistre. Dans la Drôme, l'incendie qui touche depuis plus d'une semaine le massif du Claps poursuit sa progression. Environ 400 hectares sont désormais brûlés selon la préfecture. La nuit a été globalement calme, mais le feu a encore gagné une trentaine d'hectares depuis hier. L'incendie s'est déclaré le 3 août dernier. 22 départements sont placés en vigilance orange canicule en France, du Cher jusqu'à la Corse. Sont concernés l'Ain, l'Allier, les Alpes de Haute-Provence, les Hautes-Alpes, les Alpes-Maritimes, l'Ardèche, les Bouches-du-Rhône, le Cher, la Corrèze, la Corse du Sud, la Haute-Corse, le Doubs, la Drôme, le Gard, l'Isère, le Jura, le Rhône, la Saône-et-Loire, la Savoie, la Haute-Savoie, le Var et le Vaucluse. Les fortes chaleurs commencent à modifier les critères des Français lorsqu'ils cherchent un appartement. L'exposition plein sud ou les appartements sous les toits ne font plus rêver Julie Pierry.
2: Oui, les acheteurs et les locataires regardent désormais de près la présence de volets de climatisation, la possibilité de faire des courants d'air ou encore l'existence d'une terrasse ombragée. Les professionnels de l'immobilier constatent même que certains logements très lumineux avec de grandes baies vitrées deviennent plus difficiles à vendre lorsqu'ils sont jugés trop chauds en été. C'est simple, la moitié des logements en France seraient aujourd'hui des bouilloires thermiques. Le phénomène est particulièement marqué dans le sud. En région PACA, par exemple, 18% des habitants interrogés pourraient envisager sérieusement de déménager si les canicules continuent.
1: Merci Julie. Pour l'instant, les professionnels ne constatent pas encore d'exode massif vers les régions du nord. Et côté sport, nouveau front contre Gianni Infantino, l'UEFA, la CONCACAF et la Confédération Asiatique de Football s'en prennent au président de la FIFA. Les trois instances affirment que le football n'appartient à aucun individu et dénoncent un manque de transparence et de responsabilité dans la gouvernance de la FIFA. Et puis aujourd'hui, début des championnats d'Europe d'athlétisme à Birmingham, en Angleterre. Plusieurs Français sont à suivre. Jimmy Gressier vise le titre sur 5000 mètres. Finale prévue à 21h40. Gabriel Tual entre en lice sur 800 mètres. Alice Finot sur 3000 mètres steeple. Et à suivre aussi Yann Chaussinan au marteau et Erwan Konaté à la longueur. Voilà pour l'essentiel de l'actualité. Bonne journée à tous.
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2: Voici ma sélection télé pour ce lundi 10 août avec ce soir sur TF1 Camping Paradis avec Laurent Ournac. Sur France 2, Enquête au Paradis, la série. Sur France 3, l'athlétisme à 19h55, championnat d'Europe. Sur M6, QI le Grand Est, présenté par Stéphane Rothenberg et Mac Lesguy. En invité, Julie Ferrier, Iris Mittenard, Gilles Alma et Arié Elmaleh. Ce soir sur France 4, du théâtre, L'amour chez les autres, avec Virginie Hoc et Jonathan Lambert. Sur TMC, Spider-Man avec Tobey Maguire. Ce soir sur Gulli, les vacances préférées des Français présentées par Élodie Gossuin. Nous sommes en Corse, entre mer et montagne. Sur ces stars, session VIP avec le concert d'Amel Bent en première partie et puis le concert de Juliette Armanet à 23h. TF1 Série Film propose Le fantôme de Canterville avec Audrey Fleurot et Michael Youn à 21h10. Enfin sur Sister, la série Kaamelott avec Alexandre Astier notamment et plusieurs épisodes à la suite. Bon zapping!
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1: Bonjour à tous, l'essentiel de l'actualité, le président de la FNSEA, Arnaud Rousseau, est attendu aujourd'hui dans l'Aveyron. Un déplacement pour réclamer des réponses du gouvernement face à l'urgence climatique et ses conséquences sur l'agriculture. Il évoque une catastrophe d'une ampleur inédite et estime que les assurances ne pourront pas couvrir un tel niveau de sinistre. Les fortes chaleurs commencent à peser sur les choix immobiliers des Français. Les logements plein sud ou sous les toits séduisent moins, tandis que la climatisation, les volets ou les terrasses ombragées deviennent des critères importants. En Provence-Alpes-Côte d'Azur, par exemple, 18% des habitants pourraient même envisager de déménager si les canicules se multiplient. Et puis, nouveau front contre Gianni Infantino, l'UEFA, la CONCACAF et la Confédération Asiatique de Football s'en prennent au président de la FIFA. Les trois instances affirment que le football n'appartient à aucun individu et dénoncent un manque de transparence et de responsabilité dans la gouvernance de la FIFA. Et puis enfin, début aujourd'hui des championnats d'Europe d'athlétisme à Birmingham, en Angleterre. Plusieurs Français sont à suivre. Jimmy Gressier vise le titre sur 5000 mètres, finale prévue à 21h40. Gabriel Tual entre en lice sur 800 mètres. Alice Fineau sur 3000 mètres stiple. Et à suivre aussi Yann Chaussinant au marteau et Erwan Konaté à la longueur.
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1: L'essentiel de l'actualité, la canicule gagne encore du terrain en France. 22 départements sont placés en vigilance orange aujourd'hui, principalement dans le centre et le sud-est. 9 nouveaux départements sont concernés, dont les Bouches-du-Rhône, les Alpes de Haute-Provence et les Hautes-Alpes. Et la chaleur va encore s'accentuer demain avec jusqu'à 39 degrés dans le sud. L'incendie du Diois dans la Drôme reste actif une semaine après son départ. Environ 400 hectares ont brûlé et près de 500 pompiers et militaires sont toujours mobilisés. Le feu progresse lentement vers le village de Charence où des habitants ont été invités à se confiner. Des renforts du Gard et des marins-pompiers de Marseille sont arrivés sur place. Les ossements retrouvés en juin près de Disneyland Paris ont été identifiés. Ils appartiennent à une femme de 62 ans, portée disparue depuis août 2024. Son chien était rentré seul d'une promenade. Les restes avaient été découverts par un ouvrier en Seine-et-Marne. Et puis un mot de sport, nouveau front contre Gianni Infantino. L'UEFA, la CONCACAF et la Confédération Asiatique de Football s'en prennent au président de la FIFA. Les trois instances affirment que, je cite, « le football n'appartient à aucun individu ». Ils dénoncent un manque de transparence et de responsabilité dans la gouvernance de la FIFA.
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1: Un ciel largement dégagé dans l'ensemble du pays demain, malgré quelques nuages présents le matin, notamment en Auvergne-Rhône-Alpes et en Provence-Alpes, Côte d'Azur. L'après-midi, une perturbation est attendue dans ces deux régions, avec de la pluie et parfois même des orages localement. Le tout accompagné de vent avec des pics à 85 km/h par endroit. Les températures demain matin, 21 à 29 degrés. L'après-midi, comptez 30 degrés à Strasbourg, Marseille et Paris, 31 à Limoges, 32 à Montpellier et Auxerre, et jusqu'à 34 degrés au plus chaud à Bordeaux.
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0: théâtre équestre et concerts tous les jeudis des mois de juillet et août à Lourdes à 20h. Olivier, vous êtes cavalier comédien dans l'association Cavalsen. Pourriez-vous nous raconter en quelques mots ce qui a impulsé la création des jeudis festifs à Lourdes ?
1: On a déménagé à Lourdes il y a 4 ans, une compagnie, on vient de Lille, et on a eu envie d'animer au niveau local, aussi bien pour les personnes vivant dans le bassin ici que pour les touristes. Donc on a créé tous les jeudis soirs les jeudis festifs avec le théâtre équestre suivi d'un concert. Parce qu'en fait le week-end nous partons en tournée avec ce théâtre équestre et la semaine comme on est à domicile, ben on a eu l'idée de faire ça pour animer ici quoi.
0: L'année dernière j'ai assisté au spectacle, c'était très drôle et impressionnant et puis vous incluez les assos locales aussi dans le spectacle. Qu'est-ce que vous proposez cette année ?
1: On reste dans le même esprit, hein, toujours une pièce de théâtre avec les chevaux qui sont partie prenante et acteurs principaux du spectacle. On a changé de thème, on est sur un thème western un peu décalé qui fait beaucoup de références à l'actualité avec l'Amérique d'aujourd'hui et les relations internationales. Et on a encore fait appel à des acteurs locaux, enfin avec des bénévoles locaux, dont un groupe de danseuses locales, des musiciens qu'on a intégrés cette année, et puis un petit peu plus de comédiens, des jeunes qu'on a formés au courant de l'année et qui se produisent maintenant avec nous.
0: C'est sur réservation, on peut manger sur place, il y a des food trucks, il me semble que l'association aussi propose des planches.
1: Ouais. Vous vous souvenez très bien de votre passage chez nous l'année dernière.
0: Oui, ça m'avait marqué. Et à quoi peut-on s'attendre ? C'est pour quel genre de public ? Il faut avoir quel âge ? Racontez-nous un peu tout
1: ça. C'est un public hyper familial, franchement ça va des petits jusqu'aux plus vieux. Dans l'écriture on prévoit vraiment ça, donc il y a des blagues pour les plus jeunes et des blagues aussi pour les plus grands. Et après tout ce qui est chevaux, de toute façon ça réunit toute la famille. Et en effet cette année du coup il y a encore pour se restaurer, il y a plusieurs food trucks, il y a des planches charcuterie fromage, il y a tout ce qu'il faut. Et c'est vraiment une ambiance entre amis, en famille. Et on peut réserver les tables. Oui, en tout cas si vous mangez sur place, on peut prendre en charge votre réservation. Donc vous réservez des tables à partir de 2 personnes jusqu'à 30 si vous le souhaitez. Et si vous n'avez pas réservé, vous pouvez quand même tenter de venir, mais ce n'est pas sûr qu'il y aura des places assises.
0: Et oui, vous êtes victime de votre succès.
1: Oui, je ne sais pas, mais en tout cas, on essaye de ne pas mettre... On ne dépasse pas les 300 places assises. C'est vrai qu'après, sinon, les gens ne voient pas forcément bien la piste. Donc c'est vrai qu'elles partent assez vite, surtout à partir du 20 juillet. Par exemple, pour cette semaine, on est déjà quasiment plein. Et ça commence déjà pour les 2 semaines qui arrivent. Quoi. Donc oui, c'est conseillé de réserver.
0: D'accord, 300 places à Lourdes, et c'est plein, ben c'est chouette. Hein.
1: C'est plus que le nombre d'habitants.
0: Oui. Alors vous Olivier, qu'est-ce qui vous plaît le plus dans ce genre de spectacle, justement le rapport au public et tout, qu'est-ce qui vous plaît le plus ?
1: Ce qui me plaît le plus, c'est de faire un spectacle différent chaque jeudi, en tout cas pour moi. Il y a beaucoup d'improvisation, il y a du jeu avec le public, parce qu'on fait venir le public sur scène avec nous. Ce qui est sympa aussi, mais bon ça les gens ne le voient pas, c'est l'écriture en fait, essayer d'avoir une nouvelle idée, créer un nouveau spectacle. Et le retravailler tout l'hiver et essayer de le présenter. Et c'est toujours un petit stress hein, d'arriver avec un nouveau spectacle, mais c'est quelque chose qui plaît, quoi. Ça met un peu d'adrénaline tous les ans d'avoir ce petit challenge.
0: Théâtre équestre et concerts tous les jeudis des mois de juillet et août à Lourdes à 20h sur réservation.

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1: L'essentiel de l'actualité, la canicule gagne encore du terrain en France. 22 départements sont placés en vigilance orange aujourd'hui, principalement dans le centre et le sud-est. 9 nouveaux départements sont concernés, dont les Bouches-du-Rhône, les Alpes de Haute-Provence et les Hautes-Alpes. Et la chaleur va encore s'accentuer demain avec jusqu'à 39 degrés dans le sud. L'incendie du Diois dans la Drôme reste actif une semaine après son départ. Environ 400 hectares ont brûlé et près de 500 pompiers et militaires sont toujours mobilisés. Le feu progresse lentement vers le village de Charence où des habitants ont été invités à se confiner. Des renforts du Gard et des marins-pompiers de Marseille sont arrivés sur place. Les ossements retrouvés en juin près de Disneyland Paris ont été identifiés. Ils appartiennent à une femme de 62 ans, portée disparue depuis août 2024. Son chien était rentré seul d'une promenade. Les restes avaient été découverts par un ouvrier en Seine-et-Marne. Et puis un mot de sport, nouveau front contre Gianni Infantino. L'UEFA, la CONCACAF et la Confédération Asiatique de Football s'en prennent au président de la FIFA. Les trois instances affirment que, je cite, « le football n'appartient à aucun individu ». Ils dénoncent un manque de transparence et de responsabilité dans la gouvernance de la FIFA.
2: Fin de l'actualité et tout de suite la météo.
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1: Un ciel largement dégagé dans l'ensemble du pays demain, malgré quelques nuages présents le matin, notamment en Auvergne-Rhône-Alpes et en Provence-Alpes, Côte d'Azur. L'après-midi, une perturbation est attendue dans ces deux régions, avec de la pluie et parfois même des orages localement. Le tout accompagné de vent avec des pics à 85 km/h par endroit. Les températures demain matin, 21 à 29 degrés. L'après-midi, comptez 30 degrés à Strasbourg, Marseille et Paris, 31 à Limoges, 32 à Montpellier et Auxerre, et jusqu'à 34 degrés au plus chaud à Bordeaux.
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1: La piscine de Saint-Martin-la-Méanne est ouverte pour l'été, jusqu'au 30 août inclus. Les deux bassins, intérieurs et extérieurs, vous accueillent les matins de 11h à 13h et l'après-midi de 15h à 19h. Attention, la piscine est fermée le jeudi. Des cours d'apprentissage et perfectionnement sont dispensés par Monsieur Thierry Ducose, maître nageur. La piscine de Saint-Martin-la-Méanne est ouverte pour tout l'été, les matins de 11h à 13h et l'après-midi de 15h à 19h. Attention, la piscine est fermée le jeudi.
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1: Bonjour à tous, à la une de l'actualité, la sécheresse s'aggrave en France. Près de 70% du territoire est désormais soumis à des restrictions d'usage de l'eau. 67 départements sont placés au niveau crise et 21 en alerte renforcée. À ce niveau, l'arrosage, le remplissage des piscines ou encore le lavage des voitures peuvent être limités. Une réunion de crise est prévue mercredi. Deux figures du narcotrafic marseillais ont été placées en détention provisoire en Algérie. Mehdi Laribi, surnommé Tik, est considéré comme l'un des fondateurs de la DZ Mafia. Jamel Dia, lui, est le frère d'une figure du narcotrafic à Marseille. Il est visé dans une enquête qui avait conduit à une vingtaine d'interpellations en avril 2025. Un record sur la Manche, 230 migrants ont traversé depuis les côtes françaises à bord d'une seule embarcation dans la nuit de dimanche à lundi. Parmi eux, plus de 20 enfants. La SNSM de Berck-sur-Mer accompagnait le canot jusqu'aux eaux britanniques. Le précédent record établi en juillet était de 165 personnes. Le chômage continue de grimper en France. Le taux atteint 8,3% au deuxième trimestre, son plus haut niveau depuis 2020. Un bilan défendu par Sébastien Lecornu. Le Premier ministre rappelle que plus de 2 millions d'emplois ont été créés depuis 2017. Il estime aussi que la hausse s'explique en partie par l'intégration de nouveaux publics dans les statistiques du chômage. Le moustique tigre pourrait gagner encore beaucoup de terrain en France avec le réchauffement climatique. C'est ce que dit une nouvelle étude de chercheurs français et internationaux, Julie Pierret.
2: Oui, plus de 70% de la France métropolitaine pourrait être touchée d'ici 2085. Dans le scénario climatique le plus défavorable, entre 89 et 96% du territoire deviendrait même propice à l'installation de l'insecte. Une progression qui n'est pas sans conséquences sanitaires d'après les autorités. Le moustique tigre peut notamment transmettre la dengue. Avec la hausse des températures, sa période d'activité devrait aussi s'allonger. Elle commencerait plus tôt au printemps et se terminerait plus tard à l'automne. Sur certaines zones des côtes méditerranéennes et basques, les chercheurs estiment même que le moustique pourrait devenir actif toute l'année. Le phénomène est déjà bien engagé. Le moustique tigre était présent dans 81 départements français l'an dernier, contre un seul en 2004.
1: Merci Julie, et pour éviter les moustiques, ne laissez pas de l'eau stagnante dans les peaux par exemple, et couvrez-vous les parties les plus sensibles. Et puis l'acteur américain Ben Jones, connu pour son rôle du mécanicien Cooter Davenport dans la série culte Chérie, Fais-moi peur, est mort dimanche à l'âge de 84 ans. Il a succombé à une crise cardiaque à son domicile. Fin de ce flash, excellente fin de journée à tous.
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7: Cette fin de soirée s'annonce toujours sous le soleil et la chaleur en Xaintrie, avec une alerte canicule et une vigilance orage. En effet, les températures vont continuer à grimper et les orages pourraient survenir vers 19h. Et durant la nuit, quelques petites pluies pourraient nous rafraîchir, car les températures tomberont en dessous de 20 degrés. Il ne fera plus que 18 durant la nuit à Saint-Privat et à Auriac-Corrèze. Bonne fête à tous les Laurents. Le temps qu'il fait à la Saint-Laurent dure longtemps. Belle soirée sur ACX.
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1: L'essentiel de l'actualité, la sécheresse s'aggrave en France. Près de 70% du territoire est désormais soumis à des restrictions d'usage de l'eau. 67 départements sont placés au niveau crise et 21 en alerte renforcée. À ce niveau, l'arrosage, le remplissage des piscines ou encore le lavage des voitures peuvent être limités. Une réunion de crise est prévue mercredi. Deux figures du narcotrafic marseillais ont été placées en détention provisoire en Algérie. Mehdi Laribi, surnommé Tik, est considéré comme l'un des fondateurs de la DZ Mafia. Jamel Djia, lui, est le frère d'une figure du narcotrafic à Marseille. Il est visé dans une enquête qui avait conduit à une vingtaine d'interpellations en avril 2025. Un record sur la Manche, 230 migrants ont traversé depuis les côtes françaises à bord d'une seule embarcation dans la nuit de dimanche à lundi. Parmi eux, plus de 20 enfants. Le précédent record établi en juillet était de 165 personnes. Le chômage continue de grimper en France. Le taux atteint 8,3% au deuxième trimestre, son plus haut niveau depuis 2020. De son côté, le Premier ministre rappelle que plus de 2 millions d'emplois ont été créés depuis 2017. Il estime aussi que la hausse s'explique en partie par l'intégration de nouveaux publics dans les statistiques du chômage.
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1: Bonjour à tous, à la une de l'actualité, la sécheresse s'aggrave en France. Près de 70% du territoire est désormais soumis à des restrictions d'usage de l'eau. 67 départements sont placés au niveau crise et 21 en alerte renforcée. À ce niveau, l'arrosage, le remplissage des piscines ou encore le lavage des voitures peuvent être limités. Une réunion de crise est prévue mercredi. Deux figures du narcotrafic marseillais ont été placées en détention provisoire en Algérie. Mehdi Laribi, surnommé Tik, est considéré comme l'un des fondateurs de la DZ Mafia. Jamel Dia, lui, est le frère d'une figure du narcotrafic à Marseille. Il est visé dans une enquête qui avait conduit à une vingtaine d'interpellations en avril 2025. Un record sur la Manche, 230 migrants ont traversé depuis les côtes françaises à bord d'une seule embarcation dans la nuit de dimanche à lundi. Parmi eux, plus de 20 enfants. La SNSM de Berck-sur-Mer a accompagné le canot jusqu'aux eaux britanniques. Le précédent record établi en juillet était de 165 personnes. Le chômage continue de grimper en France. Le taux atteint 8,3% au deuxième trimestre, son plus haut niveau depuis 2020. Un bilan défendu par Sébastien Lecornu. Le Premier ministre rappelle que plus de 2 millions d'emplois ont été créés depuis 2017. Il estime aussi que la hausse s'explique en partie par l'intégration de nouveaux publics dans les statistiques du chômage. Le moustique tigre pourrait gagner encore beaucoup de terrain en France avec le réchauffement climatique. C'est ce que dit une nouvelle étude de chercheurs français et internationaux, Julie Pierret.
2: Oui, plus de 70% de la France métropolitaine pourrait être touchée d'ici 2085. Dans le scénario climatique le plus défavorable, entre 89 et 96% du territoire deviendrait même propice à l'installation de l'insecte. Une progression qui n'est pas sans conséquences sanitaires d'après les autorités. Le moustique tigre peut notamment transmettre la dengue. Avec la hausse des températures, sa période d'activité devrait aussi s'allonger. Elle commencerait plus tôt au printemps et se terminerait plus tard à l'automne. Sur certaines zones des côtes méditerranéennes et basques, les chercheurs estiment même que le moustique pourrait devenir actif toute l'année. Le phénomène est déjà bien engagé. Le moustique tigre était présent dans 81 départements français l'an dernier, contre un seul en 2004.
1: Merci Julie, et pour éviter les moustiques, ne laissez pas de l'eau stagnante dans les peaux par exemple, et couvrez-vous les parties les plus sensibles. Et puis l'acteur américain Ben Jones, connu pour son rôle du mécanicien Cooter Davenport dans la série culte Chérie, Fais-moi peur, est mort dimanche à l'âge de 84 ans. Il a succombé à une crise cardiaque à son domicile. Fin de ce flash, excellente fin de journée à tous.
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7: Cette fin de soirée s'annonce toujours sous le soleil et la chaleur en Xaintrie, avec une alerte canicule et une vigilance orage. En effet, les températures vont continuer à grimper et les orages pourraient survenir vers 19h. Et durant la nuit, quelques petites pluies pourraient nous rafraîchir, car les températures tomberont en dessous de 20 degrés. Il ne fera plus que 18 durant la nuit à Saint-Privat et à Aurillac-Corrèze. Bonne fête à tous les Laurents. Le temps qu'il fait à la Saint-Laurent dure longtemps. Belle soirée sur ACX.
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1: Un ciel largement dégagé dans l'ensemble du pays demain, malgré quelques nuages présents le matin, notamment en Auvergne-Rhône-Alpes et en Provence-Alpes-Côte d'Azur. L'après-midi, une perturbation est attendue dans ces deux régions, avec de la pluie et parfois même des orages localement. Le tout accompagné de vent avec des pics à 85 km/h par endroit. Les températures demain matin, 21 à 29 degrés. L'après-midi, comptez 30 degrés à Strasbourg, Marseille et Paris, 31 à Limoges, 32 à Montpellier et Auxerre, et jusqu'à 34 degrés au plus chaud à Bordeaux.
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1: L'essentiel de l'actualité, la sécheresse s'aggrave en France. Près de 70% du territoire est désormais soumis à des restrictions d'usage de l'eau. 67 départements sont placés au niveau crise et 21 en alerte renforcée. À ce niveau, l'arrosage, le remplissage des piscines ou encore le lavage des voitures peuvent être limités. Une réunion de crise est prévue mercredi. Deux figures du narcotrafic marseillais ont été placées en détention provisoire en Algérie. Mehdi Laribi, surnommé Tik, est considéré comme l'un des fondateurs de la DZ Mafia. Jamel Jia, lui, est le frère d'une figure du narcotrafic à Marseille. Il est visé dans une enquête qui avait conduit à une vingtaine d'interpellations en avril 2025. Un record sur la Manche, 230 migrants ont traversé depuis les côtes françaises à bord d'une seule embarcation dans la nuit de dimanche à lundi. Parmi eux, plus de 20 enfants. Le précédent record établi en juillet était de 165 personnes. Le chômage continue de grimper en France. Le taux atteint 8,3% au deuxième trimestre, son plus haut niveau depuis 2020. De son côté, le Premier ministre rappelle que plus de 2 millions d'emplois ont été créés depuis 2017. Il estime aussi que la hausse s'explique en partie par l'intégration de nouveaux publics dans les statistiques du chômage.
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2: Voici ma sélection télé pour ce lundi 10 août avec ce soir sur TF1 Camping Paradis avec Laurent Ournac. Sur France 2, Enquête au Paradis, la série. Sur France 3, l'athlétisme à 19h55, championnat d'Europe. Sur M6, QI le Grand Est, présenté par Stéphane Rothenberg et Mac Lesguy. En invité, Julie Ferrier, Iris Mittenard, Gilles Alma et Arié Elmaleh. Ce soir sur France 4, du théâtre, L'amour chez les autres, avec Virginie Hoc et Jonathan Lambert. Sur TMC, Spider-Man avec Tobey Maguire. Ce soir sur Gulli, les vacances préférées des Français présentées par Élodie Gossuin. Nous sommes en Corse, entre mer et montagne. Sur ces stars, session VIP avec le concert d'Amel Bent en première partie

0: Sister, la série Kaamelott avec Alexandre Astier notamment et plusieurs épisodes à la suite. Bon zapping.
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1: L'essentiel de l'actualité, la canicule s'étend encore ce mardi. 43 départements seront placés en vigilance orange. Une grande partie du pays est concernée, notamment tout le sud-est. Les 35 degrés seront souvent dépassés avec localement 38 à 40 degrés. Et le risque d'incendie reste très élevé dans le sud en raison d'une végétation très sèche. Le prix de l'essence est repassé sous les 2 euros le litre en moyenne. Le samplon 95-10 s'affichait à 1,98 euros en fin de semaine dernière, soit près de 5 centimes de moins en 7 jours. Le gasoil recule lui aussi, mais reste plus cher, autour de 2,17 euros le litre. Une baisse liée au récent recul des cours du pétrole. Jordan Bardella est assuré de rester président du Rassemblement national. Il sera le seul candidat à sa succession lors du congrès du parti les 24 et 25 octobre à Orléans. Jordan Bardella dirige le parti depuis 2022 après avoir succédé à Marine Le Pen. La sécheresse s'aggrave en France. Près de 70% du territoire est désormais soumis à des restrictions d'usage de l'eau. 67 départements sont placés au niveau crise et 21 en alerte renforcée. À ce niveau, l'arrosage, le remplissage des piscines ou encore le lavage des voitures peuvent être limités. Une réunion de crise est prévue mercredi.

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3: Cette fin de soirée s'annonce toujours sous le soleil et la chaleur en Xaintrie, avec une alerte canicule et une vigilance orage. En effet, les températures vont continuer à grimper et les orages pourraient survenir vers 19h. Et durant la nuit, quelques petites pluies pourraient nous rafraîchir, car les températures tomberont en dessous de 20 degrés. Il ne fera plus que 18 durant la nuit à Saint-Privat et à Auriac-Corrèze. Bonne fête à tous les Laurents. Le temps qu'il fait à la Saint-Laurent dure longtemps. Belle soirée sur ACX.
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1: 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Animation par les pétarous d'Argenda. 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Les 22 et 23 août, fête votive à la Chapelle Saint-Géraud. 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
1: Bonsoir. Près de 70% du territoire français fait l'objet de restrictions d'usage de l'eau. C'est ce qu'estime le ministère de la Transition écologique. En attendant la réunion d'un comité d'anticipation et de suivi hydrologique mercredi, le gouvernement rappelle qu'au 9 août, 67 départements étaient placés en situation de crise, 21 en alerte renforcée. Mehdi Larribi et Jamal Djea ont été placés en détention provisoire en Algérie, c'est ce qu'annonce le ministre de la Justice Gérald Darmanin. Le premier, surnommé Tik, est considéré comme l'un des 5 ou 6 membres fondateurs de la DZ Mafia. Le second, frère d'une figure du narcotrafic marseillais, est visé dans une enquête pour laquelle une vingtaine de personnes ont été arrêtées en avril 2025. Un ressortissant afghan âgé de 28 ans a été mis en examen. Des chefs d'association de malfaiteurs criminels et d'apologie du terrorisme et de financement du terrorisme. Il a également été placé en détention provisoire. Il est soupçonné de s'être rendu en Afghanistan malgré son statut de réfugié et semble avoir pu être en relation sur place avec des talibans. Un adolescent de 16 ans a été tué lors d'une rixe après avoir reçu un coup de couteau dans le thorax ce dimanche soir vers 23h. Le SAMU l'a transporté au CHU de Montpellier avec un pronostic vital engagé, mais ce dernier est mort vers 2h du matin des suites de ses blessures malgré les tentatives de réanimation. Enfin, les vols à destination de l'aéroport de Catane dans l'est de la Sicile ont été suspendus jusqu'à 17h, heure de France métropolitaine aujourd'hui, après que des cendres volcaniques provenant d'une nouvelle éruption de l'Etna se sont propagées dans l'espace aérien autour de l'aéroport. L'Etna, qui est l'un des volcans les plus actifs au monde. C'est la fin de ce flash, une bonne fin de journée à notre écoute.

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4: Les Roses Blanches est sans doute l'archétype le plus abouti, presque une caricature de la chanson dite réaliste de l'entre-deux-guerres. Ce texte qui cumule tous les poncifs du genre fut écrit en 1926. Et cette chanson, avant de devenir le grand succès de Berthe Silva, fut d'abord chantée avec beaucoup moins de succès par quantité de vedettes de l'époque oubliées aujourd'hui. Marie Ketty, Berthe Delny, Antonin Priolet, Sandré ou encore Emma Libel. Alors sans cette chanson d'ailleurs, peut-être même Berthe Silva elle-même serait oubliée aujourd'hui. Ce texte, aujourd'hui encore très souvent chanté, a été repris récemment, figurez-vous, par Céline Dion, San Severino ou encore Joyce Jonathan. C'est la version de Berthe Silva, enregistrée en 1937, que je vous propose aujourd'hui. Un disque qui s'était vendu à l'époque à 2 millions d'exemplaires, un record extraordinaire pour l'époque. La partition dite petit format, que l'on vendait alors également à tous les coins de rue en ce temps-là, a été vendue, elle, à 3 millions d'exemplaires. Attention, préparez vos mouchoirs, Berthe Silva, Les Roses Blanches.

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3: Cette fin de soirée s'annonce toujours sous le soleil et la chaleur en Xaintrie, avec une alerte canicule et une vigilance orage. En effet, les températures vont continuer à grimper et les orages pourraient survenir vers 19h. Et durant la nuit, quelques petites pluies pourraient nous rafraîchir, car les températures tomberont en dessous de 20 degrés. Il ne fera plus que 18 durant la nuit à Saint-Privat et à Auriac-Corrèze. Bonne fête à tous les Laurents. Le temps qu'il fait à la Saint-Laurent dure longtemps. Belle soirée sur ACX.
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1: 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Alors, pour profiter des animations de la fête foraine, venir chiner, dénicher un objet rare et faire de bonnes affaires, le vide-grenier du dimanche 23 août à Marciac-la-Croisille de 8h à 18h est fait pour vous, avec possibilité de buvettes et de petites restaurations sur place. Plus de renseignements sur acx-19.fr.
2: 36e théâtral à Collonges-la-Rouge, tous les mardis soirs à 21h30. 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Le mardi 11 août, Les Misérables d'après Victor Hugo. 36e théâtral à Collonges-la-Rouge, tous les mardis soirs à 21h30. Le samedi 15 août, marché nocturne à Cérillac, marché de producteurs et créateurs locaux. 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Le samedi 15 août, marché des producteurs, marché nocturne à Cérillac.
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1: L'essentiel de l'actualité, la canicule s'étend encore ce mardi. 43 départements seront placés en vigilance orange. Une grande partie du pays est concernée, notamment tout le sud-est. Les 35 degrés seront souvent dépassés avec localement 38 à 40 degrés. Et le risque d'incendie reste très élevé dans le sud en raison d'une végétation très sèche. Le prix de l'essence est repassé sous les 2 euros le litre en moyenne. Le samplon 95-10 s'affichait à 1,98 en fin de semaine dernière, soit près de 5 centimes de moins en 7 jours. Le gasoil recule lui aussi, mais reste plus cher, autour de 2,17 euros le litre. Une baisse liée au récent recul des cours du pétrole. Jordan Bardella est assuré de rester président du Rassemblement national. Il sera le seul candidat à sa succession lors du congrès du parti les 24 et 25 octobre à Orléans. Jordan Bardella dirige le parti depuis 2022 après avoir succédé à Marine Le Pen. La sécheresse s'aggrave en France. Près de 70% du territoire est désormais soumis à des restrictions d'usage de l'eau. 67 départements sont placés au niveau crise et 21 en alerte renforcée. À ce niveau, l'arrosage, le remplissage des piscines ou encore le lavage des voitures peuvent être limités. Une réunion de crise est prévue mercredi.
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6: Cette fin de soirée s'annonce toujours sous le soleil et la chaleur en Xaintrie, avec une alerte canicule et une vigilance orage. En effet, les températures vont continuer à grimper et les orages pourraient survenir vers 19h. Et durant la nuit, quelques petites pluies pourraient nous rafraîchir, car les températures tomberont en dessous de 20 degrés. Il ne fera plus que 18 durant la nuit à Saint-Privat et à Aurillac-Corrèze. Bonne fête à tous les Laurents. Le temps qu'il fait à la Saint-Laurent dure longtemps. Belle soirée sur ACX.
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1: Il est minuit.
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3: L'essentiel de l'actualité, la canicule s'étend encore ce mardi. 43 départements seront placés en vigilance orange. Une grande partie du pays est concernée, notamment tout le sud-est. Les 35 degrés seront souvent dépassés avec localement 38 à 40 degrés et le risque d'incendie reste très élevé dans le sud en raison d'une végétation très sèche. Le prix de l'essence est repassé sous les 2 euros le litre en moyenne. Le samplon 95-10 s'affichait à 1,98 euros en fin de semaine dernière, soit près de 5 centimes de moins en 7 jours. Le gasoil recule lui aussi, mais reste plus cher, autour de 2,17 euros le litre. Une baisse liée au récent recul des cours du pétrole. Jordan Bardella est assuré de rester président du Rassemblement National. Il sera le seul candidat à sa succession lors du congrès du parti, les 24 et 25 octobre à Orléans. Jordan Bardella dirige le parti depuis 2022, après avoir succédé à Marine Le Pen. La sécheresse s'aggrave en France. Près de 70% du territoire est désormais soumis à des restrictions d'usage de l'eau. 67 départements sont placés au niveau crise et 21 en alerte renforcée. À ce niveau, l'arrosage, le remplissage des piscines ou encore le lavage des voitures peuvent être limités. Une réunion de crise est prévue mercredi.
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3: Un ciel largement dégagé dans l'ensemble du pays demain, malgré quelques nuages présents le matin, notamment en Auvergne-Rhône-Alpes et en Provence-Alpes-Côte d'Azur. L'après-midi, une perturbation est attendue dans ces deux régions, avec de la pluie et parfois même des orages localement. Le tout accompagné de vent avec des pics à 85 km/h par endroit. Les températures demain matin, 21 à 29 degrés. L'après-midi, comptez 30 degrés à Strasbourg, Marseille et Paris, 31 à Limoges, 32 à Montpellier et Auxerre, et jusqu'à 34 degrés au plus chaud à Bordeaux.

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